0: 工合作，阮礼士说，他们事先就约定好，三个人都要参与，否则这件事根本就做不成。到了五月中旬，蚕开始节俭，第一天收获了600个蚕茧，第二天又收获了1600个。看到越来越多的蚕茧，恒恒兴奋地说，妈妈，我们真的可以做蚕丝被了。最终他们一共收获了10180个蚕茧。 不过节俭只是开始，接下来还要经历包剪、竹剪、拉丝等步骤。经过17天的手工制作，一家人最终获得了1588克蚕丝，大约3.2斤，足够做成2床长2米、宽1米5的夏季蚕丝被。当蚕丝一点点被拉开、铺展，变得轻薄透亮，表面泛着淡淡金色的时候，阮女士说，他们被这种来自大自然的馈赠深深地震撼了。 而当做好的蚕丝被铺到床上，恒恒开心地在上面蹦来蹦去，形容那种感觉像踩在云朵上一样。很多网友把阮女士一家称为神仙父母，因为在他们的社交平台上，除了蚕丝被，还有自制花露水、贝壳画、标本书签、蚕丝扇等各种各样的充满创意的小作品。但在阮女士看来，他们并不是什么全能父母。 他说，自己是美术专业出身，丈夫工作时间相对自由，所以更愿意把时间花在陪伴孩子上。他们没有给孩子安排特别密集的课程，也没有刻意设置什么成长路线，而是希望孩子能够在生活中发现兴趣，在实践中体会学习的意义。其实所谓的神仙父母，或许并没有什么秘籍，他们只是愿意蹲下来去接住孩子每一个异想天开的念头，并且陪着他们 一步一个脚印地去把那片幻想变成现实。在这个快节奏的时代，如果您也觉得有些焦虑，不妨学一学这家人，慢下来去观察一株蚕丝的生长，去感受一缕蚕丝的温度。有时候最好的教育就是带着孩子去认真的生活。关于这个故事，您有什么想说的？欢迎在早高峰互动帖留言互动。
1: 您会让孩子去养蚕，并且呢让他帮着他吧，一起去做蚕丝被吗？咱们正在听节目的父母朋友，或者您自己有什么样的想法，欢迎留言在我们这个早高峰留言帖下去互动，回复早高峰就可以了。
2: 你会不会有点极端了呢？比如孩子喜欢蚕丝被，然后从蚕开始养蚕开始，孩子喜欢吃面食，那从种麦子开始啊，喜欢这个木匠，那就从这个开始修剪木头，然后从这个木材打磨开始，会不会这样啊？带着孩子一步步
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